0: Tombo béni.
1: Le français est une langue africaine, reconnaît François Hollande, président français au dernier sommet de la francophonie. Ce sommet s'est clôturé et nous avons clôturé l'année 2012, clôturé les débats de la dernière session à l'Assemblée. Devons-nous parler de clôturer ou bien simplement de clore? Les locuteurs du français sont placés là devant deux alternatives. Ici encore, hâtons-nous de dire qu'il s'agit d'une tournure incorrecte, car le mot « alternative » au singulier implique un choix à faire entre deux termes. Pour ceux qui tiennent à garder le cardinal de, nous préférons qu'il remplace « alternative » par « éventualité ». Ou alors, lui adjoindre anticipativement le mot « terme » au pluriel. Ainsi diront-ils en beau français, nous sommes placés devant une alternative. Nous sommes en présence de deux éventualités. Nous nous trouvons devant deux termes de l'alternative, clôturer et clore le débat de 2012. Apparemment, il est loin d'être clos. Les Congolais, tant habitués au débat stérile, c'est-à-dire celui qui ne porte jamais de fruits, l'Académie conseille l'emploi de clore, bien que l'usage porte souvent sa préférence sur clôturer, vu la facilité de sa conjugaison en face de clore, qui atteste quelques peines à décourager les locuteurs amoureux de la facilité. Alors, chers compatriotes, demandons que ces débatteurs infatigables et improductifs closent leur piaillerie et que pour une fois, 2013 les mette sur la bonne voie de la praxis. Le peuple a besoin d'action, ce qui lui évitera de conclure que tous les sommets, tous les débats, tous les dialogues, tous les pourparlers, tous les entretiens, toutes les discussions, négociations, tractations, appelez ça comme vous voulez, c'est clorant pour rien et que c'est de la poudre aux yeux. Alors, tenez, bien que le choix entre clôturer et clore est porté sur le deuxième, eh bien, il est inusité à l'indicatif présent, première et deuxième personne du pluriel, à l'imparfait de l'indicatif et du subjonctif, ainsi qu'à la première et deuxième personne du pluriel de l'impératif. Claire, synthétique et concise, cette émission est une tribune pour qui veut affiner son parler français. Saisissez l'occasion aux cheveux.
2: 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Il est 6h30 à Antananarive, 5h30 à Paris.
3: Vincent Dublange.
2: Afrique Matin, vous en avez l'habitude si vous êtes des fidèles. On est ensemble pour une demi-heure, on débute bien sûr par le journal. À la une, ces perquisitions en pleine nuit, parfois sans preuve d'identité ou sans carte de policier ou de gendarme à Madagascar. Les interrogations de plus en plus fortes quant aux méthodes des forces de l'ordre sous le régime de transition. Insécurité également à Mada avec ces enlèvements dont on parle depuis plusieurs semaines. C'est aussi une crise de confiance profonde entre les citoyens et les institutions chargées de leur protection, dit ce matin notre invité, membre de Transparency International Madagascar. On en écoute un extrait dans un instant. Une cinquantaine d'Éthiopiens dans le couloir de la mort en Arabie Saoudite, accusés de trafic de drogue, mais ils n'ont eu aucune possibilité de se défendre, dénonce Human Rights Watch. En Afrique du Sud, l'influenceur anti-occidental Kémi Séba face au juge, et cette fois il ne sera plus question uniquement des infractions à la législation migratoire. On va parler du procès de Kizza Besigye, l'opposant ougandais, il a débuté hier à Kampala, et puis qui pour remplacer Pape Thiaw à la tête du Sénégal, Habib Bey, Patrick Vieira évoqué, mais hier le thème de la conférence de presse du patron de la Fédé de foot, c'était surtout de mettre l'échec à la Coupe du Monde des Lions sur le dos du désormais ex-sélectionneur. La Coupe du Monde de foot dont les demi-finales débutent aujourd'hui. France-Espagne, 19h temps universel à suivre en direct sur nos antennes africaines. Oui, à Madagascar, ces perquisitions en question, les contextes ne sont pas forcément les mêmes, mais certains modes opératoires se rapprochent et cela interroge. Depuis le renversement du président Andjradzoen en octobre dernier, et donc depuis l'arrivée des militaires autour du colonel Michael Ranjanirin au pouvoir à Antananarive, des actions policières sont pointées du doigt par des acteurs de la société civile malgache. Certaines perquisitions pourraient même être l'œuvre de faux policiers ou gendarmes. Au sommet de l'État, en tout cas, il y a un certain embarras, Aurélie Coumand.
0: Elles sont devenues monnaie courante sous le régime de refondation. Depuis l'arrivée au pouvoir du colonel Michel Randianirine en octobre dernier, les perquisitions polémiques se multiplient. Elles visent en priorité les proches de l'ancien président Hans Raswell, des chefs d'entreprise, anciens ministres ou personnalités politiques. Certaines sont menées à 1h du matin, en dehors des heures légales. Officiellement, les autorités évoquent des atteintes à la sûreté de l'État, mais le phénomène inquiète tant qu'en février dernier, la ministre de la Justice, Fanirsou Ernaïvou, appelait déjà les Malgaches à dénoncer ces abus. Depuis, plusieurs militaires ont été condamnés à de la prison ferme. Illustration récente, ce 9 juillet, à Mbouibao, en périphérie d'Antananarivo. Une vingtaine d'hommes cagoulés, dont certains armés, font irruption chez des ressortissants chinois. Ils affirment agir sur ordre de la présidence, se présentent comme des gendarmes et ne montrent aucun document. À la sortie, plus de 200 millions d'ariars, environ 40 000 euros, ainsi que des devises et des bijoux. La présidence dément et appelle à l'arrestation de ceux qu'elle qualifie d'imposteurs. Aurélie Couman, Antananarivo, RFI.
2: Un contexte sécuritaire tendu, notamment dans la capitale malgache, avec ces enlèvements en Syrie dont on parle depuis maintenant plusieurs semaines, avec une véritable psychose, on l'entendait hier dans la capitale Antananarivo. Mais, selon notre invité Keta Kanjin Rafitousson de Transparency International Madagascar, cela va au-delà.
4: Je pense qu'il serait réducteur en même temps de considérer ces événements uniquement comme une succession de faits divers. Ils révèlent, selon moi, une crise de confiance profonde entre les citoyens et les institutions chargées de leur protection. Et parce que lorsque les citoyens ont le sentiment que les enquêtes n'aboutissent pas suffisamment vite, que les auteurs ne sont pas identifiés ou que certaines formes de criminalité deviennent plus audacieuses, cela nourrit un climat de peur qui dépasse largement chaque affaire prise isolément. Et c'est le cas ici à Antananarivo.
2: Keta Kanjin Rafitousson de Transparency International Madagascar, invité de Polycarpe Samba dans 2 heures sur RFI. 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C'est l'une des routes privilégiées d'émigration éthiopienne, la péninsule arabique toute proche. Il suffit, entre guillemets, de traverser la mer Rouge depuis Djibouti. Bon, il y a ensuite le Yémen en guerre, mais au bout potentiellement du travail, ou en tout cas de l'espoir d'une vie meilleure en Arabie Saoudite. Mais ce n'est pas ce qu'ont trouvé ces dizaines d'Éthiopiens qui viennent d'être condamnés à la peine capitale pour trafic de drogue. Clotilde Hazard, c'est Human Rights Watch qui alerte. Certains ont déjà subi la sentence d'ailleurs ces dernières semaines.
5: Au moins une dizaine d'Éthiopiens ont déjà été exécutés cette année en Arabie Saoudite, selon Human Rights Watch. L'ONG affirme que 58 autres détenus restent sous le coup d'une condamnation à mort, principalement pour des affaires de trafic de drogue. Les prisonniers sont détenus à Ramis Mushait, près de la frontière avec le Yémen. Parmi eux, plusieurs candidats à l'immigration vers l'Arabie Saoudite affirment avoir transporté des colis pour des passeurs, mais sans en connaître le contenu. Selon Joe Shea, chercheuse pour Human Rights Watch spécialisée sur l'Arabie Saoudite, ils n'ont pas eu la possibilité de se défendre.
6: Ces détenus n'ont eu droit qu'à quelques audiences collectives extrêmement brèves, souvent par visioconférence, au cours desquelles ces hommes n'avaient ni représentation juridique ni même interprète et n'étaient souvent pas informés des chefs d'accusation retenus contre eux. Au cours de ces audiences, ces hommes étaient contraints de signer des documents qu'ils ne comprenaient pas.
5: L'Arabie Saoudite mène depuis plusieurs années une guerre contre la drogue et cette politique s'accompagne d'un recours croissant à la peine de mort. Le pays a battu 2 années de suite son record du nombre d'exécutions. Les étrangers sont particulièrement touchés dans ces affaires de drogue. Les autorités éthiopiennes assurent être mobilisées, mais selon Human Rights Watch, rien n'indique pour l'instant que les 58 détenus menacés d'exécution aient bénéficié de l'aide de leur gouvernement.
2: Le ministère éthiopien des Affaires étrangères, qui assure toutefois être pleinement mobilisé à Addis Abeba, met en avant des grâces royales qui auraient été accordées à certains ressortissants éthiopiens. Addis Abeba qui affirme poursuivre ses démarches diplomatiques auprès de Riyad. En Afrique du Sud, la pression judiciaire qui s'accentue autour de Kémi Séba, l'activiste et influenceur anti-occidental, comparaît de nouveau ce mardi devant la justice à Pretoria. Après s'être vu refuser sa demande de libération conditionnelle, Kémi Séba, qui a été déchu de sa nationalité française il y a 2 ans, fait désormais face à une menace d'extradition vers le Bénin, son pays d'origine. Les précisions sur les enjeux de cette audience à Johannesburg aujourd'hui avec Joséphine Klockner.
7: Les précédentes comparutions se concentraient sur la question migratoire. Kémi Séba et son fils ont en effet été arrêtés avec des visas expirés et alors qu'ils tentaient de quitter clandestinement le pays, leurs demandes de libération conditionnelles ont été rejetées, tout comme celles de leur complice présumé, le suprémaciste blanc sud-africain François van der Merwe, accusé d'avoir perçu des fonds russes pour orchestrer leur fuite. La justice devrait se pencher ce mardi sur des questions qu'elle estime encore en suspens, mais elle va surtout ouvrir un dossier encore plus sensible, l'examen de la demande d'extradition déposée par Cotonou. Kémi Séba est en effet visé par un mandat d'arrêt international émis par les autorités béninoises qui l'accusent d'avoir apporté un soutien à la tentative de coup d'État de décembre 2025. Une extradition que la défense de l'activiste entend contester par tous les moyens juridiques disponibles. Hors des tribunaux, son ONG Urgence Panafricaniste a organisé le 11 juillet une journée de mobilisation appelant au soutien des 1,5 million d'abonnés de Kémi Séba sur les réseaux sociaux. Joséphine Klockner, Johannesburg, RFI.
2: Lui s'est présenté hier à la cour de cassation à Kinshasa, vêtu de blanc, transporté dans une ambulance médicale. Localisé et assisté de deux infirmiers. L'ancien ministre de la Justice, Constant Moutamba, a donc comparu au début de son procès pour le détournement présumé de plus de 20 millions de dollars destinés aux victimes de la guerre des six jours à Kisangani. Il comparait avec le directeur du fonds d'indemnisation, cet argent reçu de l'Ouganda, qui est l'un des deux pays impliqués dans la guerre des six jours. Dans cette bataille à Kisangani avec le Rwanda au début des années 2000, Constant Moutamba, qui est en prison, déjà condamné dans une autre affaire pour détournement de fonds publics, il nie toute implication. Dès l'ouverture de l'audience hier, le procès a été renvoyé au 27 juillet. L'audience a eu lieu coûte que coûte en Ouganda hier. Le procès pour trahison de l'opposant historique Kizza Besigye s'est bien ouvert devant la haute cour de Kampala. L'opposant qui a aussitôt demandé, et c'était attendu, à ce que son procès ne puisse pas commencer sans les avocats qu'il a choisis pour lui-même, demande rejetée par le juge. Il lui a désigné au contraire des avocats comme in office. Alors pourquoi cette question est-elle devenue, Christina Okello, le principal point de blocage du procès?
8: Face à ces juges, Kizza Besigye choisit de répondre au président Yoweri Museveni. Personne ne souhaite rester en prison, lance l'opposant devant la haute cour de Kampala. Quelques jours plus tôt, le chef de l'État l'accusait de chercher à retarder son procès. Kizza Besigye affirme au contraire qu'il réclame simplement le temps et les garanties nécessaires pour préparer sa défense. Premier obstacle, ses avocats. Une partie de son équipe a boycotté l'audience, estimant que les conditions d'un procès équitable ne sont pas réunies. L'un de ses principaux défenseurs, Erias Lukwago, est toujours détenu. L'avocate kenyane, Martha Karua, elle, a été empêchée d'entrer en Ouganda. Deuxième obstacle, les preuves. Kizza Besigye affirme ne pas avoir encore pu les consulter. Impossible, selon lui, de préparer sa défense dans ces conditions. Le juge, lui, n'a pas suivi ce raisonnement. Il lui a désigné des avocats commis d'office, une solution rejetée par l'opposant qui estime que l'État, chargé de le poursuivre, ne peut pas aussi choisir ceux qui le défendent.
2: Il est 4h40 tout pile à Bangui, où la pénurie de carburant revient. L'essence manque à la pompe depuis une dizaine de jours dans la capitale centrafricaine. Dans plusieurs stations-service, les files d'attente s'allongent. La Centrafrique, c'est un pays enclavé, sans accès à la mer, et donc fortement dépendant des importations de produits pétroliers via d'abord le Cameroun, mais aussi la République du Congo. Le reportage à Bangui de Rol, Steph Domialeuf.
9: Au bord de la route, sous le soleil de midi, Boniface pousse sa moto, l'air épuisé. Le visage couvert de sueur, il rentre chez lui après une longue attente dans une station-service.
10: C'est une station à servir.
11: Je n'ai pas trouvé de carburant à la station et comme j'habite à 12 km d'ici, eh bien je suis obligé de pousser ma moto pour rentrer. Je suis fatigué, mais il n'y a rien à faire.
9: Face à la rareté de l'essence et du gazole dans les stations-service, de nombreux usagers se tournent vers les revendeurs installés au bord des routes. Mais chez ces vendeurs, le prix du litre atteint 1500 francs CFA au lieu de 1100 francs CFA. Mais la qualité laisse à désirer, selon Habib, un usager.
12: C'est pas normal, mais pour l'instant, on ne peut qu'avoir le carburant chez eux. Ils vendent parfois un carburant de mauvaise qualité mélangé avec de l'eau ou d'autres produits.

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3: Mardi 14 juillet 2026, vous écoutez Radio Moto Butembo Beni, matin actualité, il est 7h15 ici à Butembo, c'est la même heure dans la commune Moulekera Beni.
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3: Et d'abord, les grands titres à la une ce matin. Matembo et Sayon Voutala, des entités de base de la commune Moulekera Beniville, ont été la cible des ADF présumés le matin de ce lundi 13 juillet. La Sayon a tué au moins deux personnes. Le bourgmestre de Moulekera appelle à la vigilance. Et DF RDC arrête des personnes en possession des jetons que l'ADF leur a récemment exigé au village de Mungamba, situé en chefferie de Wale Sevokunto en Ituri. Dénonciation de l'ONG APDF qui demande aux autorités de découvrir cette indiscipline militaire. Et les limites du parc national de Virunga demeurent objet de conflits entre l'ICCN et les habitants riverains de part et d'autre dans les Grabennes. Les agriculteurs s'insurgent actuellement contre ce qu'ils qualifient des tentatives pour l'ICCN d'imposer unilatéralement un nouveau rapport sur les limites du parc. Voilà tout pour les titres. Rodrigue Louvalenda assure la mise en onde de ce journal. Et d'abord, ces informations pour commencer ce journal. Les deux procédures judiciaires initiées par l'Association des consommateurs de l'eau et de l'électricité AC contre ENECA ainsi que ses responsables se poursuivent devant le tribunal de commerce de Butembo pour ce lundi 13 juillet 2026. Dans la première procédure, l'audience s'est tenue l'avant-midi. Maombi Georges Maké au détail.
5: Dès son ouverture, le tribunal s'est déclaré non saisi à l'égard de James Vanouté, l'un des responsables de ENECA. Ainsi a-t-il décidé de renvoyer la cause au 14 septembre 2026 afin de permettre la signification régulière de la citation aux concernés. Par ailleurs, la seconde procédure est quant à elle fixée au 17 août 2026 pour la poursuite de son instruction. Elle oppose la CE à la société NK. Face aux nombreuses interrogations de l'opinion sur la durée de ces procédures, Maître Daniel Maté, l'un des conseillers de l'association, précise que les différents renvois sont principalement liés aux exigences de la procédure. Les responsables des NK domiciliés à Kinshasa sont parfois difficiles à atteindre pour la signification des actes judiciaires. À Maître Daniel Maté de rassurer que ces contraintes procédurales ne remettent nullement en cause la détermination de l'association à remettre la population dans ses droits. L'électricité constitue un service essentiel à un bien de première nécessité. À ce titre, chaque consommateur doit pouvoir y accéder dans des conditions transparentes, équitables et à un coût abordable, a-t-il dit.
3: C'est l'ancien ministre de la Justice, Constant Moutamba, qui a comparu ce lundi 13 juillet devant la Cour de cassation dans le cadre de la deuxième affaire, le mettant en cause. Celle-ci concerne les détournements de fonds destinés à l'indemnisation des victimes de la guerre des six jours à Kisangani, Ghislain Kiomboué.
6: Dans la citation à prévenu lue au cours de l'audience, il est reproché au leader de la NOJEC des actes de détournement, dont celui de 14 999 300 dollars américains au profit d'une société laquelle somme était destinée à l'indemnisation des victimes de la guerre des six jours qui a eu lieu à Kisangani. Après l'identification des prévenus, les avocats de Constant Moutamba ont fait part de leur demande de remise afin de leur permettre d'accéder au dossier et d'avoir copie des pièces, demande qui a suscité un long débat entre la partie prévenue, le ministère public et les avocats de la partie civile. Brazzaville, ces deux dernières parties n'étant pas d'accord avec la remise, la Cour a finalement accédé à la demande du prévenu et a renvoyé l'affaire au 27 juillet 2026. L'affaire Frivao faisait déjà l'objet d'un procès devant la Cour d'appel de Kinshasa-Gombe où il avait décidé la comparution de Constant Mutamba à titre de renseignement. Cette décision est intervenue après l'audience du 30 avril dernier au cours de laquelle les débats étaient centrés sur des paiements évalués à plus de 50 millions de dollars américains, lesquels auraient été effectués avant l'obtention de l'avis de non objection de la Direction générale du contrôle des marchés publics, DGCMP, détenu à la prison centrale de Makala. Le prévenu Chansar Polukola, directeur général ad intérim de Frivao, avait à maintes reprises affirmé avoir effectué ce paiement sur restriction verbale de Constant Mutamba, alors patron de la justice congolaise. Mais l'ancien ministre de la justice a multiplié le refus de comparaître. Finalement, dans une lettre rendue publique le 4 juillet dernier, Constant Mutamba avait dénoncé l'acharnement politique à son encontre et avait décidé de comparaître personnellement dans cette affaire pour, selon lui, rétablir la vérité, rapporte actualité.cd.
7: Nos informations continuent.
3: Et comme je le disais en titre de cette édition, c'est une incursion d'hommes armés attribuée aux rebelles présumés de la DEF qui a été signalée tôt le matin et de ce lundi à Matimbo et Sayon Voutala dans la commune de Moulekera en ville de Beni. Les sources locales, notamment la société civile, font état d'au moins deux morts, tandis que d'autres évoquent un bilan plus lourd qui reste à confirmer. Le bourgmestre de Moulekera, le commissaire supérieur Bongo Mayanga Dieudonné, confirme l'attaque sans se prononcer sur les bilans. Tout en déplorant l'attaque, l'autorité communale appelle la population à une vigilance accrue afin d'éviter d'alourdir le nombre des victimes. Le bourgmestre Ngongo Mayanga Dieudonné a été joint au téléphone par Mila Kaenga.
8: On a été informé de l'incursion des EDF à Boutaba. Il y a eu un bilan provisoire de trois morts d'abord. Vers les après-midi, on m'a encore appelé comme quoi il y avait encore d'autres victimes à Sayo. C'est pourquoi au stade actuel, je me réserve de vous donner les bilans. D'abord, nous compatissons avec les familles qui sont tombées victimes de cette barbarie des EDF et puis appeler la population à la vigilance. De sorte que nous ne puissions pas voir le nombre de victimes être revu à la hausse, qu'il soit

0: Kourlou, chefferie de Wallace et Vokuntu, à environ 97 km au sud de Bounia, sur l'axe Bounia en basse en territoire du Rumu, dans la province de l'Ituri. Cette dénonciation est de l'Association pour la promotion des droits des enfants et des femmes vulnérables à PDF et Rumu, une association de défense des droits humains dans cette partie de la RDC. Selon Christophe Mnyander, défenseur des droits humains au sein de la PDF et Rumu, la guerre imposée à la population par des hommes présumés de la DF est devenue un business pour certains officiers militaires. Ainsi, l'armée ne doit pas profiter d'une période où la population est en risque sécuritaire pour lui créer une autre forme de sécurité. Conscientise l'activiste des droits humains Christophe Mnyanderu ne comprend pas pourquoi, depuis que des opérations Shuja qui ciblent l'ADF ont été lancées dans cette zone, l'ennemi continue de faire régner sa loi et pour que chaque personne arrêtée soit libérée. Malheureusement, l'armée loyaliste lui exige une amende de $500 américains, c'est désolé la source, et suite à la souffrance que traverse la population, la PDF alerte donc les autorités militaires et les Bureau conjoint des Nations Unies pour les droits de l'homme, BCNUDH. La structure leur demande de s'impliquer pour décourager cette mauvaise pratique restaurée par certains militaires des FARDC. On l'écoute.
1: C'est avec un sentiment de désolation que nous nous adressons aux autorités militaires, mais aussi au Bureau conjoint aux droits de l'homme, la BCNUDH, et de mener une enquête approfondie et indépendante au niveau de Mungamba. Parce que le commandant basé à Mungamba, des FARDC, voire aussi certains militaires UPDF, selon certaines sources que nous avons pu contacter, que les militaires se sont lassés dans la traque des populations civiles, et ceux-là qui détiennent et les jetons des terroristes ADF sont contrés, certains sont arrêtés et mis au cachot au niveau des baraques des FARDC au niveau de Mungamba. Et les arrestations qui sont menées par le militaire FARDC contre les civils, et pour que notre population soit libérée, on est dans l'obligation de payer des amendes. Et pour qu'on soit libéré, il faut qu'on puisse payer $500 américains.
0: Et voilà, donc c'était Christophe Mnyanderu. Et en environnement, retenez que la tension monte d'écran dans la chefferie de Bachou en territoire de Beni au Nord Kivu. Les agriculteurs locaux s'insurgent ouvertement contre ce qu'ils qualifient des tentatives de l'Institut congolais pour la conservation de la nature, ICCN, d'imposer unilatéralement un nouveau rapport sur les limites du parc national de Virunga, Penvi. Et face à une impasse totale, les représentants des cultivateurs se tournent désormais vers l'autorité provinciale pour inviter un embrasement, ce qui fait un échec au dialogue qui avait été amorcé à Beni pour pallier le différend entre les parties au sujet des limites du parc. Patrick Alunkwana.
2: Mardi 7 juillet 2026, une réunion de clarification s'est tenue à Beni entre la direction du parc national des Virunga et les membres de la coopérative agricole Mukulima Nahakiyake. L'objectif affiché par les gestionnaires du parc était d'échanger sur les défis de la conservation de la nature et de baliser la voie pour l'application d'un rapport sur les limites de cette aire protégée. Cependant, sur le terrain, la pilule ne passe pas. Pour le comité des agriculteurs du Graben, côté Bachou, l'ICCN tente de faire passer par force des tracés qui menacent directement leurs terres ancestrales et leur espace de survie sans tenir compte des réalités locales. Conséquence, aucun consensus trouvé. Les délégués des agriculteurs sont catégoriques. L'échange de Beni n'a débouché sur aucun accord. Ils dénoncent une démarche précipitée de l'ICCN qui prévoit d'imposer ses limites très bientôt au mépris des revendications des communautés riveraines qui exploitent ces terres depuis des décennies. On ne peut pas protéger la nature en affamant les populations. Aucun consensus n'a été trouvé jusqu'à présent. L'ICCN veut nous imposer des limites qui vont asphyxier l'économie agricole de Bachou, confie le comité de cultivateurs du Graben dans une déclaration rendue publique dimanche 12 juillet 2026. Devant le risque de voir la situation dégénérer en conflit ouvert entre éco-gardes et cultivateurs, le comité des agriculteurs du Graben Bachou lance un SOS au gouverneur de province du Nord Kivu. Les paysans demandent une intervention urgente de l'autorité provinciale pour arbitrer ces différents

0: et exiger un moratoire sur toute décision de l'ICCN tant qu'un dialogue franc, inclusif et consensuel n'aura pas été mené. Pour les habitants de Bachou, seule une médiation politique de haut niveau permettra de concilier la conservation des Virunga et les droits vitaux des communautés locales.
1: Merci beaucoup, Patrick Kalungwana. Nous marquons juste une courte pause et je reviens pour parler sport.
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1: Et voilà, donc nous sommes déjà sur l'heure des jeux. Et retenez que le DC Virunga s'est imposé ce lundi 13 juillet 2026 devant les FC Pouma de Kisangani par 3 buts à 2 au terme d'un match très disputé au Stade des Martyrs et décoche son ticket pour les demi-finales de la Coupe du Congo. Les Gomatraciens poursuivent leur belle aventure et affronteront désormais l'AS Simba de Kolwezi pour une place en finale. Mais cette victoire n'a pas été facile. Après une excellente première période, les DC Virunga a énormément souffert durant toute la seconde mi-temps. Le secteur défensif devra encore progresser, notamment dans son alignement, tandis que certaines sorties du gardien ont également laissé des inquiétudes. Et c'est jeudi, donc des inquiétudes, voilà. Et en Coupe du Monde 2026, le premier match des demi-finales de la compétition du monde va avoir lieu ce mardi 14 juillet 2026. Ce sera entre la France et l'Espagne. Cette rencontre offre une affiche de prestige aux allures de finale. En tout cas, il faut noter qu'une minute de silence sera observée avant ces duels en hommage aux victimes de l'attentat de Nice en France du 14 juillet 2016, a annoncé lundi Emmanuel Macron sur son compte X. Et le football club Izesport de Butembo voudrait quitter la deuxième division pour la première. Et comme certains clubs de Butembo, y compris ceux de la première division et d'autres qui sont au championnat national, Izesport se prépare à la Coupe du Congo la saison prochaine. L'équipe a pris ses résolutions lors de l'Assemblée Générale tenue ce dimanche 12 juillet 2026 au Jardin Culturel situé sur Rue Kinshasa. 10 000 $ et la prévision budgétaire de l'équipe pour la saison prochaine. Fabrice Angui, secrétaire du FC Izesport, rappelle que cette équipe avait prévu un budget de 6 500 $ la saison dernière, qui avait dépassé les limites suite à d'autres imprévus, notamment la prime des arbitres. Il faut donc noter que Izesport a quitté la première division pour la deuxième il y a 2 ans écoulés et d'après le secrétaire de l'équipe, cette régression a été causée par le départ massif de certains joueurs. Exactement pile 7h30 dans ce studio. C'est la fin de cette édition. Merci à vous tous et à vous toutes de l'avoir écouté. Merci à Rodrigue Louvalenda qui l'a mise en onde. Moi, je suis Philippe Macomera. Très bonne suite des programmes de radio Monte au Butembo Beni. 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